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1: Bonjour, bonjour à tous. Il y a une sympathique réunion de course hippique à l'hippodrome de Nort-sur-Erdre ce dimanche 4 octobre 2026. Le Quintet Plus lui prendra la direction de Paris-Longchamp et du fameux prix de l'Arc de Triomphe. Il réunira un magnifique plateau de 16 galopeurs. La location sera de 5 millions d'euros. La distance à parcourir 2400 mètres et le départ prévu vers 16h05. En tête de notre sélection, l'As d'Arise, c'est le tenant du titre. Il a largement les moyens de doubler la mise. Suivi du 10, Friendly Soul, supplémenté pour l'occasion. Il va tout donner pour prendre une place sur le podium. Le 5, Meisho Tabaru, fait le déplacement depuis le Japon avec de légitimes ambitions. Le 14, Maltese Cross, doté d'une redoutable pointe de vitesse finale. Et enfin, le 9, Kalpana, peut à très belle cote prendre une place dans la bonne combinaison. Il complétera notre sélection. Une sélection que vous pouvez retrouver sur ma chaîne YouTube Tom Kazak, les pronostics hippiques avec mes dernières minutes. Donc notre choix aujourd'hui, premier l'As, Darise. Second le 10, Friendly Soul. Troisième le 5, Meisho Tabaru. Quatrième le 14, Maltese Cross. Cinquième le 9, Kalpana. Le second choix le 16, le 15 et le 8. Et à vous la fortune!

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2: Bonjour à tous. La mobilisation des lycéens prévue mardi pourrait marquer le début d'une nouvelle série de manifestations. C'est en tout cas ce qu'a affirmé hier Jean-Luc Mélenchon. En Ile-de-France, plus de 800 personnes ont-elles été interpellées depuis lundi, dont 255 rien que vendredi. 85% sont des mineurs. À La Ciotat, un professeur de physique-chimie aspergé d'essence alors qu'il tentait d'éteindre un feu a porté plainte, lui. Il dit avoir voulu comprendre le geste de son agresseur et obtenir des explications. Marine Le Pen sort du silence sur l'affaire Bardella. Deux jours après la publication par Mediapart d'éléments d'authentification de messages antisémites qui lui sont attribués, la candidate RN a réaffirmé sa totale confiance envers le président du Rassemblement National. Jordan Bardella, lui, dément être l'auteur de ces écrits. Mediapart, à l'origine des révélations, affirme pourtant disposer d'éléments permettant d'authentifier les messages. À Paris, la marche des fiertés a, elle, rassemblé hier des dizaines de milliers de personnes dans une ambiance festive mais aussi très politique. Le cortège, parti de la place d'Italie, a rejoint la Bastille. L'inter-LGBT qui a organisé l'événement revendique 500 000 participants. La mobilisation intervient dans un contexte de préoccupation autour des discriminations et des droits des personnes LGBTQ+, à quelques mois de la présidentielle. En cyclisme, Demi Vollering a remporté elle hier le championnat d'Europe de cyclisme sur route en Slovénie. La néerlandaise, déjà sacrée championne du monde à Montréal le week-end dernier, s'est échappée à 15 km de l'arrivée pour conserver son titre européen. Elle devient ainsi la première coureuse à réaliser le doublé mondial et européen la même année. Place ce dimanche aux hommes maintenant. Les Pyrénées-Orientales et l'Aude placées en vigilance orange, puis inondation ce dimanche. Un système pluvio-orageux actif remontant d'Espagne a atteint les départements cette nuit avec de fortes intensités et des cumuls importants. Météo France invite à la vigilance. Et puis enfin, en rugby, le Stade Toulousain reprend la tête du top 14 après sa victoire 8-7 hier soir à Castres. Avec une équipe largement remaniée, Toulouse a résisté au retour des Castrais qui avaient pourtant égalisé en seconde période. Les Toulousains qui restent donc leaders après cette 5e journée avant le dernier match prévu ce dimanche soir. Ici, c'est Montpellier qui recevra Toulon à 21h05.
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4: Et voici l'horoscope de ce dimanche. Nous sommes le 4 octobre avec les béliers. Ne ratez pas l'occasion de vous surpasser en attaquant vos tâches avec une détermination sans faille. Les taureaux, vous ressentirez un nouveau bien-être et une grande joie de vivre. Gémeaux, vous profiterez des bonnes choses de la vie. Cancer, un sourire, un mot pour faire rire, une motivation hors du commun. Votre joie de vivre fait plaisir à voir.

Lion, ne vous découragez pas. Les Vierges, vous saurez montrer que vous êtes un élément indispensable et motivé. Balance, votre ténacité et votre perspicacité feront pencher la balance de votre côté. Et les Scorpions, vous pourrez consolider vos relations. Sagittaire, dans le cadre de votre travail, vous aurez l'impression que les choses vous échappent. Capricorne, vous devrez préserver vos intérêts. Les Verseaux, célibataires, vous évoluerez dans une atmosphère très fleur bleue. Enfin les Poissons, soyez naturels, cela suffira à toucher. Bonne journée et à demain.

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1: Bonjour, bonjour à tous. Il y a une sympathique réunion de course hippique à l'hippodrome de Nort-sur-Erdre ce dimanche 4 octobre 2026. Le Quintet Plus lui prendra la direction de Paris-Longchamp et du fameux prix de l'Arc de Triomphe. Il réunira un magnifique plateau de 16 galopeurs. La location sera de 5 millions d'euros. La distance à parcourir 2400 mètres et le départ prévu vers 16h05. En tête de notre sélection, l'As d'Ariz, c'est le tenant du titre. Il a largement les moyens de doubler la mise. Suivi du 10, Friendly Soul, supplémenté pour l'occasion. Il va tout donner pour prendre une place sur le podium. Le 5, Meisho Tabaru, fait le déplacement depuis le Japon avec de légitimes ambitions. Le 14, Maltese Cross, doté d'une redoutable pointe de vitesse finale. Et enfin, le 9, Kalpana, peut à très belle cote prendre une place dans la bonne combinaison. Il complétera notre sélection. Une sélection que vous pouvez retrouver sur ma chaîne YouTube Tom Kazak, les pronostics hippiques avec mes dernières minutes. Donc, notre choix aujourd'hui, premier l'As, d'Ariz. Second, le 10, Friendly Soul. Troisième, le 5, Meisho Tabaru. Quatrième, le 14, Maltese Cross. Cinquième, le 9, Kalpana. Le second choix, le 16, le 15 et le 8. Et à vous la fortune!
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2: Bonjour à tous. Marine Le Pen apporte un soutien sans ambiguïté à Jordan Bardella. Hier, la candidate à la présidentielle a affirmé avoir totalement confiance en Jordan après la publication d'un nouveau volet de l'enquête de Mediapart sur des messages antisémites attribués au président du RN, et ce lorsqu'il était adolescent. Jordan Bardella conteste lui ces accusations et dénonce une opération de déstabilisation. Marine Le Pen, en tout cas, a elle choisi de défendre publiquement son successeur à la tête du parti. Jean-Luc Mélenchon lui appelle les parents à se mobiliser aux côtés des lycéens. Le candidat de la France Insoumise mise à la présidentielle leur demande de porter un brassard ou un casque blanc lors des prochaines manifestations, et ce notamment en mardi, pour protéger les jeunes. Il a réaffirmé également son appel à des mobilisations non violentes. Plus de 5000 interpellations ont eu lieu depuis lundi en France, a indiqué le ministre de l'Intérieur. Téléphoner au volant pourra désormais coûter son permis partout dans le pays. Jusqu'ici, une vingtaine de préfectures appliquaient déjà cette suspension. Le gouvernement a demandé à tous les préfets de la généraliser. La mesure concerne l'usage du téléphone tenu en main et s'ajoute aux sanctions déjà prévues que sont 135 euros d'amende et 3 points retirés. Initialement prévue à la fin du mois de juin, la marche parisienne avait été reportée à la demande du préfet de police de Paris qui menaçait de l'interdire en raison de la canicule. La marche des fiertés s'est finalement tenue hier entre la place d'Italie et celle de la Bastille. Des dizaines de milliers de personnes ont défilé pour défendre les droits LGBTQ+. L'inter-LGBT revendique 500 000 participants, un chiffre qui n'a pas été confirmé par les autorités. Direction maintenant le Tennessee, où l'échec de l'exécution de Christa Paik provoque déjà une première conséquence. Le directeur de l'administration pénitentiaire, Frank Strada, quittera son poste ce mois-ci. Le gouverneur de l'État l'a annoncé hier, quelques jours après que la condamnée à mort de 50 ans ait reçu 2 injections létales sans succomber. Elle reste actuellement hospitalisée, inconsciente et dans un état critique, tandis qu'une enquête est en cours. C'est le parquet national financier qui en a fait l'annonce hier, lui. 5 personnes ont été mises en examen en France pour des soupçons de financement du Hamas via des associations humanitaires. 3 suspects ont été placés sous contrôle judiciaire. Un responsable associatif a été placé, lui, en détention provisoire, tandis qu'un second a également obtenu un contrôle judiciaire. Le montant des sommes en cause n'a pas été communiqué. Les prisons françaises battent un nouveau record de surpopulation. Au 1er septembre dernier, 90 000 personnes étaient détenues pour 63 000 places opérationnelles, soit une hausse de 6,8% en un an. Le taux de suroccupation atteint donc 142% et même 176% dans les maisons d'arrêt. Faute de lits, 8 347 matelas ont été installés au sol, 51% de plus qu'un an auparavant. Atexo et Docapost sont concernés ici. La région Hauts-de-France a annoncé hier que 2 de ses prestataires avaient été victimes d'une cyberattaque. Des noms, prénoms, adresses électroniques et potentiellement des RIB pourraient avoir été dérobés. La région a porté plainte et fermé les plateformes concernées. Un site spécialisé évoque lui plus de 700 000 personnes, mais ce chiffre n'a pas été confirmé officiellement. Sport maintenant du côté des terrains de rugby et de la 5e journée de Top 14. Après un démarrage diesel, le Racing 92 a enchaîné hier avec une 2e large victoire en écrasant en Perpignan 55-25. L'Aviron bayonnais s'est pour sa part imposé face au Stade français 35-32 et La Rochelle face à Clermont, score final ici 38-13. Le match de l'après-midi, c'était la remontada inachevée de Vannes qui a failli rattraper Pau, nanti de 33 points d'avance et qui s'impose in extremis face aux Bretons 43-40. Enfin, hier soir, au terme d'un match un peu décevant, le Stade toulousain l'a remporté 8-7 seulement face à Castres. Le top 14 se poursuit ce dimanche soir avec une affiche entre Montpellier et Toulon. Coup d'envoi à 21h05.

Demi Vollering, elle, a décroché hier un nouveau titre européen en cyclisme sur route en Slovénie. La néerlandaise s'est échappée à 15 km de l'arrivée et n'a jamais été rattrapée devant sa compatriote Puk Pieters. Déjà championne du monde à Montréal le week-end dernier, Vollering réalise un doublé inédit dans l'histoire du cyclisme féminin. Après la course féminine d'hier, justement, les championnats d'Europe passent ce dimanche à la masculine. Coup d'envoi un peu avant 13h. Et puis les Pyrénées-Orientales et l'Aude placées en vigilance orange, pluie, inondation ce dimanche. Un nouveau système pluvio-orageux actif remonté d'Espagne pourrait provoquer de fortes intensités pluvieuses et des cumuls importants.

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1: Bonjour, bonjour à tous. Il y a une sympathique réunion de course hippique à l'hippodrome de Nort-sur-Erdre ce dimanche 4 octobre 2026. Le Quintet Plus lui prendra la direction de Paris-Longchamp et du fameux prix de l'Arc de Triomphe. Il réunira un magnifique plateau de 16 galopeurs. La location sera de 5 millions d'euros. La distance à parcourir 2400 mètres et le départ prévu vers 16h05. En tête de notre sélection, l'As d'Arise, c'est le tenant du titre. Il a largement les moyens de doubler la mise. Suivi du 10, Fryandly Soul, supplémenté pour l'occasion. Il va tout donner pour prendre une place sur le podium. Le 5, Meisho Tabaru, fait le déplacement depuis le Japon avec de légitimes ambitions. Le 14, Maltese Crow, doté d'une redoutable pointe de vitesse finale. Et enfin, le 9, Kalpana, peut à très belle cote prendre une place dans la bonne combinaison. Il complétera notre sélection. Une sélection que vous pouvez retrouver sur ma chaîne YouTube Tom Kazak, les pronostics hippiques avec mes dernières minutes. Donc, notre choix aujourd'hui, premier l'As, Darise. Second le 10, Fryandly Soul. Troisième le 5, Meisho Tabaru. Quatrième le 14, Maltese Cross. Cinquième le 9, Kalpana. Le second choix le 16, le 15 et le 8. Et à vous la fortune!

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2: Bonjour à tous. La mobilisation des lycéens prévue mardi pourrait marquer le début d'une nouvelle série de manifestations. C'est en tout cas ce qu'a affirmé hier Jean-Luc Mélenchon. En Ile-de-France, plus de 800 personnes ont-elles été interpellées depuis lundi, dont 255 rien que vendredi. 85% sont des mineurs. À La Ciotat, un professeur de physique-chimie aspergé d'essence alors qu'il tentait d'éteindre un feu a porté plainte, lui. Il dit avoir voulu comprendre le geste de son agresseur et obtenir des explications. Marine Le Pen sort du silence sur l'affaire Bardella. Deux jours après la publication par Mediapart d'éléments d'authentification de messages antisémites qui lui sont attribués, la candidate RN a réaffirmé sa totale confiance envers le président du Rassemblement National. Jordan Bardella, lui, dément être l'auteur de ces écrits. Mediapart, à l'origine des révélations, affirme pourtant disposer d'éléments permettant d'authentifier les messages. À Paris, la marche des fiertés a, elle, rassemblé hier des dizaines de milliers de personnes dans une ambiance festive mais aussi très politique. Le cortège, parti de la place d'Italie, a rejoint la Bastille. L'inter-LGBT qui a organisé l'événement revendique 500 000 participants. La mobilisation intervient dans un contexte de préoccupation autour des discriminations et des droits des personnes LGBTQ+, à quelques mois de la présidentielle. En cyclisme, Demi Vollering a remporté elle hier le championnat d'Europe de cyclisme sur route en Slovénie. La néerlandaise, déjà sacrée championne du monde à Montréal le week-end dernier, s'est échappée à 15 km de l'arrivée pour conserver son titre européen. Elle devient ainsi la première coureuse à réaliser le doublé mondial.

0: Mondiale européen la même année. Place ce dimanche aux hommes maintenant. Les Pyrénées-Orientales et l'Aude placées en vigilance orange, pluie, inondation ce dimanche. Un système pluvio-orageux actif remontant d'Espagne a atteint les départements cette nuit avec de fortes intensités et des cumuls importants. Météo France invite à la vigilance. Et puis enfin, en rugby, le Stade Toulousain reprend la tête du top 14 après sa victoire 8-7 hier soir à Castres. Avec une équipe largement remaniée, Toulouse a résisté au retour des Castrais qui avaient pourtant égalisé en seconde période. Les Toulousains qui restent donc leaders après cette cinquième journée avant le dernier match prévu ce dimanche soir. Ici, c'est Montpellier qui recevra Toulon à 21h05.
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2: Et voici l'horoscope de ce dimanche. Nous sommes le 4 octobre avec les Béliers. Ne ratez pas l'occasion de vous surpasser en attaquant vos tâches avec une détermination sans faille. Les Taureaux, vous ressentirez un nouveau bien-être et une grande joie de vivre. Gémeaux, vous profiterez des bonnes choses de la vie. Cancer, un sourire, un mot pour faire rire, une motivation hors du commun. Votre joie de vivre fait plaisir à voir. Les Lions, ne vous découragez pas. Les Vierges, vous saurez montrer que vous êtes un élément indispensable et motivé. Balance, votre ténacité, votre perspicacité feront pencher la balance de votre côté. Et les Scorpions, vous pourrez consolider vos relations. Sagittaire, dans le cadre de votre travail, vous aurez l'impression que les choses vous échappent. Capricorne, vous devrez préserver vos intérêts. Les Verseaux, célibataires, vous évoluerez dans une atmosphère très fleur bleue. Enfin les Poissons, soyez naturels, cela suffira à toucher. Bonne journée et à demain.

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1: Bonjour, bonjour à tous. Il y a une sympathique réunion de course hippique à l'hippodrome de Nort-sur-Erdre ce dimanche 4 octobre 2026. Le Quintet Plus lui prendra la direction de Paris-Longchamp et du fameux prix de l'Arc de Triomphe. Il réunira un magnifique plateau de 16 galopeurs. La location sera de 5 millions d'euros. La distance à parcourir 2400 mètres et le départ prévu vers 16h05. En tête de notre sélection, l'As d'Arise, c'est le tenant du titre. Il a largement les moyens de doubler la mise. Suivi du 10, Fryandly Soul, supplémenté pour l'occasion. Il va tout donner pour prendre une place sur le podium. Le 5, Meisho Tabaru, fait le déplacement depuis le Japon avec de légitimes ambitions. Le 14, Maltese Cross, doté d'une redoutable pointe de vitesse finale. Et enfin, le 9, Kalpana, peut à très belle cote prendre une place dans la bonne combinaison. Il complétera notre sélection. Une sélection que vous pouvez retrouver sur ma chaîne YouTube Tom Kazak, les pronostics hippiques avec mes dernières minutes. Donc notre choix aujourd'hui, premier l'As, Darise. Second le 10, Fryandly Soul. Troisième le 5, Meisho Tabaru. Quatrième le 14, Maltese Cross. Cinquième le 9, Kalpana. Le second choix le 16, le 15 et le 8. Et à vous la fortune!

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2: Bonjour à tous. Marine Le Pen apporte un soutien sans ambiguïté à Jordan Bardella. Hier, la candidate à la présidentielle a affirmé avoir totalement confiance en Jordan après la publication d'un nouveau volet de l'enquête de Mediapart sur des messages antisémites attribués au président du RN, et ce lorsqu'il était adolescent. Jordan Bardella conteste lui ces accusations et dénonce une opération de déstabilisation. Marine Le Pen, en tout cas, a elle choisi de défendre publiquement son successeur à la tête du parti. Jean-Luc Mélenchon lui appelle les parents à se mobiliser aux côtés des lycéens. Le candidat de la France Insoumise à la présidentielle leur demande de porter un brassard ou un casque blanc lors des prochaines manifestations, et ce notamment en mardi, pour protéger les jeunes. Il a réaffirmé également son appel à des mobilisations non violentes. Plus de 5000 interpellations ont eu lieu depuis lundi en France, a indiqué le ministre de l'Intérieur. Téléphoner au volant pourra désormais coûter son permis partout dans le pays. Jusqu'ici, une vingtaine de préfectures appliquaient déjà cette suspension. Le gouvernement a demandé à tous les préfets de la généraliser. La mesure concerne l'usage du téléphone tenu en main et s'ajoute aux sanctions déjà prévues, que sont 135 euros d'amende et 3 points retirés. Initialement prévue à la fin du mois de juin, la marche parisienne avait été reportée à la demande du préfet de police de Paris, qui menaçait de l'interdire en raison de la canicule. La marche des fiertés s'est finalement tenue hier entre la place d'Italie et celle de la Bastille. Des dizaines de milliers de personnes ont défilé pour défendre les droits LGBTQ+. Inter-LGBT revendique 500 000 participants, un chiffre qui n'a pas été confirmé par les autorités. Direction maintenant le Tennessee, où l'échec de l'exécution de Christa Paik provoque déjà une première conséquence. Le directeur de l'administration pénitentiaire, Frank Strada, quittera son poste ce mois-ci. Le gouverneur de l'État l'a annoncé hier, quelques jours après que la condamnée à mort de 50 ans ait reçu 2 injections létales sans succomber. Elle reste actuellement hospitalisée, inconsciente et dans un état critique, tandis qu'une enquête est en cours. C'est le parquet national financier qui en a fait l'annonce hier, lui. 5 personnes ont été mises en examen en France pour des soupçons de financement du Hamas via des associations humanitaires. 3 suspects ont été placés sous contrôle judiciaire. Un responsable associatif a été placé, lui, en détention provisoire, tandis qu'un second a également obtenu un contrôle judiciaire. Le montant des sommes en cause n'a pas été communiqué. Les prisons françaises battent un nouveau record de surpopulation. Au 1er septembre dernier, 90 000 personnes étaient détenues pour 63 000 places opérationnelles, soit une hausse de 6,8% en un an. Le taux de suroccupation atteint donc 142% et même 176% dans les maisons d'arrêt. Faute de lits, 8 347 matelas ont été installés au sol, 51% de plus qu'un an auparavant. Atexo et Docapost sont concernés ici. La région Hauts-de-France a annoncé hier que 2 de ses prestataires avaient été victimes d'une cyberattaque. Des noms, prénoms, adresses électroniques et potentiellement des RIB pourraient avoir été dérobés. La région a porté plainte et fermé les plateformes concernées. Un site spécialisé évoque plus de 700 000 personnes, mais ce chiffre n'a pas été confirmé officiellement. Sport maintenant du côté des terrains de rugby et de la 5e journée de Top 14. Après un démarrage diesel, le Racing 92 a enchaîné hier avec une deuxième large victoire en écrasant Perpignan 55-25. L'Aviron bayonnais s'est pour sa part imposé face au Stade français 35-32 et La Rochelle face à Clermont, score final ici 38-13. Le match de l'après-midi, c'était la remontada inachevée de Vannes qui a failli rattraper Pau, nanti de 33 points d'avance et qui s'impose in extremis face aux Bretons 43-40. Enfin, hier soir, au terme d'un match un peu décevant, le Stade toulousain l'a remporté 8-7 seulement face à Castres. Le top 14 se poursuit ce dimanche soir avec une affiche entre Montpellier et Toulon. Coup d'envoi à 21h05. Demi Vollering, elle, a décroché hier un nouveau titre européen en cyclisme sur route en Slovénie. La néerlandaise s'est échappée à 15 km de l'arrivée et n'a jamais été rattrapée devant sa compatriote Puk Pieters. Déjà championne du monde à Montréal le week-end dernier, Vollering réalise un doublé inédit dans l'histoire du cyclisme féminin. Après la course féminine d'hier, justement, les championnats d'Europe passent ce dimanche à la masculine. Coup d'envoi un peu avant 13h. Et puis les

Pyrénées-Orientales et l'Aude placés en vigilance orange, pluie, inondation ce dimanche. Un nouveau système pluvio-orageux actif remonté d'Espagne pourrait provoquer de fortes intensités pluvieuses et des cumuls importants.

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1: Cette semaine au cinéma, Tom Cruise veut sauver le monde d'une catastrophe qu'il a lui-même provoquée.
2: Je vais pas y aller par quatre chemins, on est mal barré.
1: Première grosse sortie cette semaine donc, Digger, une comédie satirique au casting impressionnant. Derrière la caméra, on retrouve le réalisateur oscarisé de Birdman et de The Revenant. Tom Cruise incarne Digger Rockwell, présenté comme l'homme le plus puissant du monde. Persuadé de pouvoir sauver l'humanité, il se lance dans une mission effrénée pour réparer un désastre dont il est lui-même le responsable.
2: Celle-là, je m'y attendais pas.
3: Je suis sûr que vous devez avoir quelques questions.
4: Pourquoi votre femme peut pas finir sa saga ?
1: Deuxième grosse sortie, Verity. Dakota Jackson incarne une écrivaine en difficulté engagée pour terminer les romans de Verity Crawford, une autrice à succès interprétée par Anne Hathaway. Installée dans sa maison, elle découvre des notes personnelles particulièrement inquiétantes et commence à s'interroger sur Jérémy, le mari de Verity. Manipulation, attirance et obsession, difficile de savoir où se trouve la vérité.
5: Ah, alors on va faire une vidéo de ouf, bro. Tu vas devenir une star. T'as déjà fait du théâtre, toi, un peu, comme ça, tu joues.
6: Et t'as vu, Marvin, moi, je pas peur dans tes vidéos de schlag. Je te préviens.
1: Place à l'horreur avec Kraken. Cinq jeunes pénètrent dans une tour abandonnée entourée de mystérieuses disparitions. Attention, le film est interdit au moins de 16 ans.
7: C'est quoi ce truc bizarre ici? Venez, on se casse.
8: Toute ma vie a abouti ici.
1: Côté français, notre salut d'Emmanuel Mar nous ramène en septembre 40. Swan Harlow incarne un homme sans argent ni relation qui débarque à Vichy et voit dans le nouveau régime une occasion de réussir. Présenté en compétition à Cannes, le film a remporté le prix du scénario. Enfin, Mémoire de fille marque le passage au long métrage de Judith Godrèche autour d'un épisode de la jeunesse d'Annie Ernaux, avec notamment Tess Barthélémy et Valérie Dréville.
9: Je voulais absolument faire cette colonie pour être avec des filles relax comme toi.
10: Relax.
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1: Et voici l'horoscope de ce dimanche. Nous sommes le 4 octobre avec les béliers. Ne ratez pas l'occasion de vous surpasser en attaquant vos tâches avec une détermination sans faille. Les taureaux, vous ressentirez un nouveau bien-être et une grande joie de vivre. Gémeaux, vous profiterez des bonnes choses de la vie. Cancer, un sourire, un mot pour faire rire, une motivation hors du commun. Votre joie de vivre fait plaisir à voir. Les lions, ne vous découragez pas. Les vierges, vous saurez montrer que vous êtes un élément indispensable et motivé. Balance, votre ténacité, votre perspicacité feront pencher la balance de votre côté. Et les scorpions, vous pourrez consolider vos relations. Sagittaire, dans le cadre de votre travail, vous aurez l'impression que les choses vous échappent. Capricorne, vous devrez préserver vos intérêts. Les Verseaux, célibataires, vous évoluerez dans une atmosphère très fleur bleue. Enfin les poissons, soyez naturels, cela suffira à toucher. Bonne journée et à demain.

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1: Bonjour, bonjour à tous. Il y a une sympathique réunion de course hippique à l'hippodrome de Nord-sur-Erdre ce dimanche 4 octobre 2026. Le Quintet Plus lui prendra la direction de Paris-Longchamp et du fameux prix de l'Arc de Triomphe. Il réunira un magnifique plateau de 16 galopeurs. La location sera de 5 millions d'euros. La distance à parcourir 2400 mètres et le départ prévu vers 16h05. En tête de notre sélection, l'As d'Ariz, c'est le tenant du titre. Il a largement les moyens de doubler la mise. Suivi du 10, Friendly Soul, supplémenté pour l'occasion. Il va tout donner pour prendre une place sur le podium. Le 5, Meisho Tabaru, fait le déplacement depuis le Japon avec de légitimes ambitions. Le 14, Maltese Cross, doté d'une redoutable pointe de vitesse finale. Et enfin, le 9, Kalpana, peut à très belle cote prendre une place dans la bonne combinaison. Il complétera notre sélection. Une sélection que vous pouvez retrouver sur ma chaîne YouTube Tom Kazak, les pronostics hippiques avec mes dernières minutes. Donc, notre choix aujourd'hui, premier l'As, d'Ariz. Second, le 10, Friendly Soul. Troisième, le 5, Meisho Tabaru. Quatrième, le 14, Maltese Cross. Cinquième, le 9, Kalpana. Le second choix, le 16, le 15 et le 8. Et à vous la fortune!

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1: Cette semaine au cinéma, Tom Cruise veut sauver le monde d'une catastrophe qu'il a lui-même provoquée.
2: Je vais pas y aller par quatre chemins, on est mal barré.
1: Première grosse sortie cette semaine donc, Digger, une comédie satirique au casting impressionnant. Derrière la caméra, on retrouve le réalisateur oscarisé de Birdman et de The Revenant. Tom Cruise incarne Digger Rockwell, présenté comme l'homme le plus puissant du monde. Persuadé de pouvoir sauver l'humanité, il se lance dans une mission effrénée pour réparer un désastre dont il est lui-même le responsable.
2: Celle-là, je m'y attendais pas.
3: Je suis sûr que vous devez avoir quelques questions.
4: Pourquoi votre femme peut pas finir sa saga ?
1: Deuxième grosse sortie, Verity. Dakota Jackson incarne une écrivaine en difficulté engagée pour terminer les romans de Verity Crawford, une autrice à succès interprétée par Anne Hathaway. Installée dans sa maison, elle découvre des notes personnelles particulièrement inquiétantes et commence à s'interroger sur Jeremy, le mari de Verity. Manipulation, attirance et obsession, difficile de savoir où se trouve la vérité.
5: Ah, là on va faire une vidéo de ouf, gros, tu vas devenir une star. T'as déjà fait du théâtre, toi, un peu, comme ça, tu joues.
6: T'as vu, Marvin, moi, je joue pas dans tes vidéos de schlag, je te préviens.
1: Place à l'horreur avec Kraken. Cinq jeunes pénètrent dans une tour abandonnée, entourée de mystérieuses disparitions. Attention, le film est interdit au moins de 16 ans.
7: C'est quoi ce truc bizarre ici, venez, on se casse.
8: Toute ma vie a abouti ici.
1: Côté français, notre salut d'Emmanuel Mar nous ramène en septembre 40. Swan Harlow incarne un homme sans argent ni relation qui débarque à Vichy et voit dans le nouveau régime une occasion de réussir. Présenté en compétition à Cannes, le film a remporté le prix du scénario. Enfin, Mémoire de fille marque le passage au long métrage de Judith Godrèche autour d'un épisode de la jeunesse d'Annie Ernaux avec notamment Tess Barthélémy et Valérie Dréville.
9: Je voulais absolument faire cette colonie pour être avec des filles relax comme toi.
10: Relax.
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12: Bonjour, bonjour à tous. Il y a une sympathique réunion de course hippique à l'hippodrome de Nord-sur-Erdre ce dimanche 4 octobre 2026. Le Quintet Plus lui prendra la direction de Paris-Longchamp et du fameux prix de l'Arc de Triomphe. Il réunira un magnifique plateau de 16 galopeurs. La location sera de 5 millions d'euros. La distance à parcourir 2400 mètres et le départ prévu vers 16h05. En tête de notre sélection, l'As d'Ariz, c'est le tenant du titre. Il a largement les moyens de doubler la mise. Suivi du 10, Fryandly Soul, supplémenté pour l'occasion, il va tout donner pour prendre une place sur le podium. Le 5, Meisho Tabaru, fait le déplacement depuis le Japon avec de légitimes ambitions. Le 14, Maltese Crow, doté d'une redoutable pointe de vitesse finale. Et enfin le 9, Kalpana, peut à très belle cote prendre une place dans la bonne combinaison, il complétera notre sélection. Une sélection que vous pouvez retrouver sur ma chaîne YouTube Tom Kazak, les pronostics hippiques avec mes dernières minutes. Donc notre choix aujourd'hui, premier l'As, Dariz. Second le 10, Fryandly Soul. Troisième le 5, Meisho Tabaru. Quatrième le 14, Maltese Cross. Cinquième le 9, Kalpana. Le second choix le 16, le 15 et le 8. Et à vous la fortune!

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0: 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Il est 13h.
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2: Bonjour à tous. En rugby d'abord, du côté de la cinquième journée de Top 14, après un démarrage diesel, le Racing 92 a enchaîné hier une deuxième large victoire en écrasant Perpignan 55-25. L'Aviron bayonnais, pour sa part, s'est imposé face au Stade français 35-32 quand La Rochelle a dominé Clermont, score final ici 38-13. Le match de l'après-midi, c'était la remontada inachevée de Vannes qui a failli rattraper Pau, nanti de 33 points d'avance et qui s'impose in extremis face aux Bretons 43-40. Enfin, hier soir, tout Toulouse a assis sa place de leader en s'imposant d'un seul petit point face à Castres. Score final ici 7-8. Le top 14 se poursuit ce dimanche soir avec une seule affiche, ce sera entre Montpellier et Toulon. Le MHR accueille le RCT après avoir été nettement battu par Toulouse le week-end dernier. Les Toulonnais arrivent de leur côté avec davantage de confiance après leur succès 28-10 contre Vannes. Coup d'envoi à 21h05. Demi Vollering a décroché elle hier un nouveau titre européen en cyclisme sur route en Slovénie. Déjà championne du monde à Montréal le week-end dernier, Vollering réalise donc un doublé inédit dans l'histoire du cyclisme féminin. Elle signe au passage d'ailleurs son 16e succès d'une saison exceptionnelle, marquée aussi par ses victoires au Tour de France et au Giro. Après la course féminine d'hier, les championnats d'Europe passent ce dimanche à la version masculine. Coup d'envoi un peu avant 13h. Le premier rendez-vous du français est lui fixé à 13h10 précisément. Félix Lebrun peut devenir numéro 1 mondial de tennis de table à l'issue du Grand Smash de Chine qui débute ce dimanche. Actuellement deuxième, le français de 20 ans profite notamment du forfait du chinois Wang Chuqing qui occupait la première place. Une victoire à Shanghai lui garantirait le trône mondial ici. Il pourrait de cette manière devenir le deuxième français numéro 1 après Jean-Philippe Gatien en 1992. Et puis le Grand Prix de Bahreïn se dispute aujourd'hui en Malaisie. La course initialement prévue en avril à Bahreïn a été délocalisée en raison de la guerre au Moyen-Orient. La Formule 1 et la FIA ont choisi Sepang notamment pour ses infrastructures et sa proximité avec Singapour, prochaine étape du championnat. Malgré ce changement de lieu, le Grand Prix conserve son nom et son identité.

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1: Cette semaine au cinéma, Tom Cruise veut sauver le monde d'une catastrophe qu'il a lui-même provoquée.
2: Je vais pas y aller par quatre chemins, on est mal barré.
1: Première grosse sortie cette semaine donc, Digger, une comédie satirique au casting impressionnant. Derrière la caméra, on retrouve le réalisateur oscarisé de Birdman et de The Revenant. Tom Cruise incarne Digger Rockwell, présenté comme l'homme le plus puissant du monde. Persuadé de pouvoir sauver l'humanité, il se lance dans une mission effrénée pour réparer un désastre dont il est lui-même le responsable.
2: Celle-là, je m'y attendais pas.
3: Je suis sûr que vous devez avoir quelques questions.
4: Pourquoi votre femme peut pas finir sa saga ?
1: Deuxième grosse sortie, Verity. Dakota Jackson incarne une écrivaine en difficulté engagée pour terminer les romans de Verity Crawford, une autrice à succès interprétée par Anne Hathaway. Installée dans sa maison, elle découvre des notes personnelles particulièrement inquiétantes et commence à s'interroger sur Jérémy, le mari de Verity. Manipulation, attirance et obsession, difficile de savoir où se trouve la vérité.
5: Ah, alors on va faire une vidéo de ouf pour ouf. Tu vas devenir une star. T'as déjà fait du théâtre, toi, un peu, comme ça, tu joues.
6: T'as vu, Marine ? Moi, je pas peindre dans tes vidéos de schlag. Je te préviens.
1: Place à l'horreur avec Kraken. Cinq jeunes pénètrent dans une tour abandonnée entourée de mystérieuses disparitions. Attention, le film est interdit au moins de 16 ans.
7: C'est quoi ce truc bizarre ? Il s'est fait, on se casse !
8: Toute ma vie a abouti ici.
1: Côté français, notre salut d'Emmanuel Marr nous ramène en septembre 40. Swan Harlow incarne un homme sans argent ni relation qui débarque à Vichy et voit dans le nouveau régime une occasion de réussir. Présenté en compétition à Cannes, le film a remporté le prix du scénario. Enfin, Mémoire de fille marque le passage au long métrage de Judith Godrèche autour d'un épisode de la jeunesse d'Annie Ernaux avec notamment Tess Barthélémy et Valérie Dréville.
9: Je voulais absolument faire cette colonie pour être avec des filles relax comme toi.
10: Relax.

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2: Bonjour à tous. En rugby d'abord, du côté de la cinquième journée de Top 14, après un démarrage diesel, le Racing 92 a enchaîné hier une deuxième large victoire en écrasant Perpignan 55-25. L'Aviron bayonnais, pour sa part, s'est imposé face au Stade français 35-32, quand La Rochelle a dominé Clermont, score final ici 38-13. Le match de l'après-midi, c'était la remontada inachevée de Vannes qui a failli rattraper Pau, nanti de 33 points d'avance et qui s'impose in extremis face aux Bretons 43-40. Enfin, hier soir, tout Toulouse a assis sa place de leader en s'imposant d'un seul petit point face à Castres. Score final ici 7-8. Le top 14 se poursuit ce dimanche soir avec une seule affiche. Ce sera entre Montpellier et Toulon. Le MHR accueille le RCT après avoir été nettement battu par Toulouse le week-end dernier. Les Toulonnais arrivent de leur côté avec davantage de confiance après leur succès 28-10 contre Vannes. Coup d'envoi à 21h05. Demi Vollering a décroché elle hier un nouveau titre européen en cyclisme sur route en Slovénie. Déjà championne du monde à Montréal le week-end dernier, Vollering réalise donc un doublé inédit dans l'histoire du cyclisme féminin. Elle signe au passage d'ailleurs son 16e succès d'une saison exceptionnelle, marquée aussi par ses victoires au Tour de France et au Giro. Après la course féminine d'hier, les championnats d'Europe passent ce dimanche à la version masculine. Coup d'envoi un peu avant 13h. Le premier rendez-vous du français est lui fixé à 13h10 précisément. Félix Lebrun peut devenir numéro 1 mondial de tennis de table à l'issue du Grand Smash de Chine qui débute ce dimanche. Actuellement deuxième, le français de 20 ans profite notamment du forfait du chinois à Wang Chuqing qui occupait la première place. Une victoire à Shanghai lui garantirait le trône mondial ici. Il pourrait de cette manière devenir le deuxième français numéro 1 après Jean-Philippe Gatien en 1992. Et puis le Grand Prix de Bahreïn se dispute aujourd'hui en Malaisie. La course initialement prévue en avril à Bahreïn a été délocalisée en raison de la guerre au Moyen-Orient. La Formule 1 et la FIA ont choisi Sepang notamment pour ses infrastructures et sa proximité avec Singapour, prochaine étape du championnat. Malgré ce changement de lieu, le Grand Prix conserve son nom et son identité.

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0: 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Il est 18h.
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2: Bonjour à tous. Entre 400 et 500 lycées devraient encore suspendre leurs cours demain lundi dans le cadre de la mobilisation lancée le 17 septembre. Édouard Geffray évoque 78 personnels de l'éducation nationale blessés et 24 établissements incendiés ou saccagés depuis le début du mouvement. Les lycéens, eux, dénoncent notamment le manque de moyens, les professeurs non remplacés, les bâtiments dégradés et la pression de Parcoursup. Ils appellent à poursuivre la mobilisation mardi. Justement, à Belfort, un policier passé à tabac vendredi en marge de ce mouvement lycéen fait désormais l'objet d'une plainte déposée par le jeune homme qu'il avait interpellé peu avant. L'avocat du lycéen annonce une plainte pour tentative de meurtre. Des vidéos montrent les deux hommes aux prises dans un cours d'eau avant que le policier n'immobilise le jeune homme sur la berge. Des internautes l'accusent d'avoir voulu le noyer, ce que dément le procureur de Belfort. Gabriel Attal, lui, appelle à une grande coalition pour la présidentielle de 2027, de la gauche social-démocrate à la droite républicaine. Le candidat Renaissance veut notamment éviter un second tour entre Marine Le Pen et Jean-Luc Mélenchon et s'adresse aux électeurs de Raphaël Glucksmann. Mais voilà, les soutiens de ce dernier refusent cette main tendue. Le socialiste Boris Vallot estime qu'il faut au contraire rompre avec les 10 dernières années, tandis que l'écologiste Yannick Jadot rejette catégoriquement l'idée d'une alliance avec Gabriel Attal. Laurent Wauquiez, lui, fixe ses lignes rouges sur le budget 2027. Le patron des députés LR refuse d'augmenter les impôts des particuliers, des entreprises ou des retraités et assure que son groupe ne pratiquera pas le petit jeu de la censure. Il propose à la place 20 milliards d'euros d'économies supplémentaires avec notamment 50 000 suppressions de postes de fonctionnaires, une baisse des dépenses liées aux agences publiques et un RSA limité à 2 ans pour les personnes pouvant travailler. À Paris, la marche des fiertés a, elle, rassemblé hier des dizaines de milliers de personnes dans une ambiance festive mais aussi très politique. Le cortège parti de la place d'Italie a rejoint la Bastille. L'inter-LGBT qui organise l'événement revendique 500 000 participants. La mobilisation intervient ici dans un contexte de préoccupation autour des discriminations et des droits des personnes LGBTQ+, à quelques mois de la présidentielle. L'affaire de viol en réunion qui secoue l'université Cornell aux États-Unis prend une nouvelle dimension, elle. Son président a annoncé une enquête indépendante sur la manière dont l'établissement a traité les accusations formulées en 2024 par une étudiante. Elle affirme avoir été violée par 7 membres d'une fraternité alors qu'elle avait consommé de l'alcool et de la kétamine. Aucune poursuite n'avait été engagée à l'époque. Le procureur du comté a lui aussi rouvert l'enquête sous la pression de l'indignation suscitée par l'affaire. Sophie

Barcelone et Gérone restent en alerte face au risque de crue. Plus de 100 litres d'eau par mètre carré sont tombés par endroit en une nuit seulement. Le phénomène doit prendre fin ce dimanche. Rugby maintenant, Montpellier et Toulon se retrouvent ce dimanche pour clôturer la 5e journée de Top 14. Le MHR, 10e avant le coup d'envoi, veut rebondir après sa lourde défaite à Toulouse 40-18. Le RCT 13e reste lui sur sa première victoire de la saison contre Vannes avec le bonus offensif. Les Toulonnais qui cherchent désormais un premier succès à l'extérieur. La rencontre, elle, se jouera exceptionnellement au stade de la Mosson dès 21h05. Et puis du côté des terrains de football, la 4e journée de Ligue des Nations se poursuit ce dimanche soir avec plusieurs affiches, notamment Grèce-Allemagne, Pays-Bas, Serbie et Portugal-Norvège, toutes à 20h45. Ici, le Portugal vise un 4e succès consécutif, tandis que la Grèce et les Pays-Bas se disputent la tête de leur groupe. Demain, les Bleus de Zinedine Zidane se retrouveront, eux, face à la Belgique au Stade de France à 20h45. La France, qui a concédé un nul un partout contre l'Italie vendredi, cherchera à reprendre la tête de son groupe. C'est la fin de cette édition. Merci de l'avoir suivi.

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1: Bonsoir à tous. Rugby d'abord, Montpellier et Toulon se retrouvent ce dimanche pour clôturer la cinquième journée de Top 14. Le MHR, dixième avant le coup d'envoi, veut rebondir après sa lourde défaite à Toulouse, 40 à 18. Pour sa part, le RCT, 13e, reste sur sa dernière victoire de la saison contre Vannes, 28 à 10, là où il a obtenu le bonus offensif. Les Toulonnais qui cherchent désormais un premier succès à l'extérieur. Le coup d'envoi sera lui donné à 21h05 depuis le stade de la Mosson ce dimanche soir. Du côté des terrains de football, la quatrième journée de Ligue des Nations se poursuit ce dimanche aussi avec plusieurs affiches au programme, notamment Grèce-Allemagne, Pays-Bas-Serbie et Portugal-Norvège, toutes à 20h45. Ici, le Portugal vise un quatrième succès consécutif, tandis que la Grèce et les Pays-Bas se disputent la tête du groupe A2. Demain, les Bleus de Zinedine Zidane retrouveront eux la Belgique au Stade de France dès 20h45. La France, qui a concédé un nul un but partout contre l'Italie vendredi, cherchera à reprendre elle la tête du groupe A1. Le Paris Basketball se déplace au Mans, lui, ce dimanche soir pour la deuxième journée de Betclic Elite avec un coup d'envoi à 18h50. Les Parisiens, champions de la Supercoupe LND, restent invaincus en championnat après leur victoire à Nancy. Ils viennent aussi de battre Kaunas en Euroleague. Le Mans, de son côté, s'est incliné face à Aris Thessalonica en Eurocup et tentera de rebondir devant son public ce soir. Elphyn Evans est champion du monde des rallyes pour la première fois. Le Britannique de 37 ans a décroché le titre ce dimanche en Sardaigne, dernière manche de la saison au terme d'un scénario à suspense. Il a terminé 5e, suffisant donc pour conserver 5 points d'avance sur son coéquipier chez Toyota, Oliver Solberg. Le Gallois succède ainsi au Français Sébastien Ogier, nonuple champion du monde au palmarès du WRC. En F1 maintenant, Max Verstappen a lui remporté ce dimanche le Grand Prix de Bahreïn, disputé cette fois en Malaisie. Le Néerlandais, parti en pôle, décroche sa première victoire de la saison au terme d'une course perturbée par la pluie. Il devance Kimi Antonelli et Lewis Hamilton. Les Britanniques de Mercedes restent eux largement leaders du championnat.
0: L'info ciné, Philippe Fournier.
2: Cette semaine au cinéma, Tom Cruise veut sauver le monde d'une catastrophe qu'il a lui-même provoquée.
3: Je vais pas y aller par quatre chemins, on est mal barré.
2: Première grosse sortie cette semaine donc, Digger, une comédie satirique au casting impressionnant. Derrière la caméra, on retrouve le réalisateur oscarisé de Birdman et de The Revenant. Tom Cruise incarne Digger Rockwell, présenté comme l'homme le plus puissant du monde. Persuadé de pouvoir sauver l'humanité, il se lance dans une mission effrénée pour réparer un désastre dont il est lui-même le responsable.
3: Celle-là, je m'y attendais pas.
4: Je suis sûr que vous devez avoir quelques questions.
5: Pourquoi votre femme peut pas finir sa saga ?
2: Deuxième grosse sortie, Verity. Dakota Jackson incarne une écrivaine en difficulté engagée pour terminer les romans de Verity Crawford, une autrice à succès interprétée par Anna Tawai. Installée dans sa maison, elle découvre des notes personnelles particulièrement inquiétantes et commence à s'interroger sur Jeremy, le mari de Verity. Manipulation, attirance et obsession, difficile de savoir où se trouve la vérité.
6: Ah, là on va faire une vidéo de ouf, gros, tu as devenir une star. T'as déjà fait du théâtre, toi, un peu, comme ça, tu joues.
7: T'as vu, Marvin, moi, je joue pas dans tes vidéos de schlag, je te préviens.
2: Place à l'horreur avec Kraken. 5 jeunes pénètrent dans une tour abandonnée, entourée de mystérieuses disparitions. Attention, le film est interdit au moins de 16 ans.
8: Laisse-moi ce truc bizarre, ici, fais-nous ce casque.
9: Toute ma vie a abouti ici.
2: Côté français, notre salut d'Emmanuel Mar nous ramène en septembre 40. Swan Harlow incarne un homme sans argent ni relation qui débarque à Vichy et voit dans le nouveau régime une occasion de réussir. Présenté en compétition à Cannes, le film a remporté le prix du scénario. Enfin, Mémoire de fille marque le passage au long métrage de Judith Godrèche autour d'un épisode de la jeunesse d'Annie Ernaux avec notamment Tess Barthélémy et Valérie Dréville.
10: Je voulais absolument faire cette colonie pour être avec des filles relax comme toi.
11: Relax.

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1: Bonsoir à tous. Rugby d'abord, Montpellier et Toulon se retrouvent ce dimanche pour clôturer la cinquième journée de Top 14. Le MHR, dixième avant le coup d'envoi, veut rebondir après sa lourde défaite à Toulouse 40-18. Pour sa part, le RCT, 13e, reste sur sa dernière victoire de la saison contre Vannes 28-10, là où il a obtenu le bonus offensif. Les Toulonnais qui cherchent désormais un premier succès à l'extérieur. Le coup d'envoi sera lui donné à 21h05 depuis le stade de la Mausson ce dimanche soir. Du côté des terrains de football, la quatrième journée de Ligue des Nations se poursuit ce dimanche aussi avec plusieurs affiches au programme, notamment Grèce-Allemagne, Pays-Bas-Serbie et Portugal-Norvège, toutes à 20h45. Ici, le Portugal vise un quatrième succès consécutif, tandis que la Grèce et les Pays-Bas se disputent la tête du groupe A2. Demain, les Bleus de Zinedine Zidane retrouveront eux la Belgique au Stade de France dès 20h45. La France, qui a concédé un nul un but partout contre l'Italie vendredi, cherchera à reprendre elle la tête du groupe A1. Le Paris Basketball se déplace au Mans, lui, ce dimanche soir pour la deuxième journée de Betclic Elite avec un coup d'envoi à 18h50. Les Parisiens, champions de la Supercoupe LND, restent invaincus en championnat après leur victoire à Nancy. Ils viennent aussi de battre Kaunas en Euroleague. Le Mans, de son côté, s'est incliné face à Aris Thessalonique en Eurocup et tentera de rebondir devant son public ce soir. Elfyn Evans est champion du monde des rallyes pour la première fois. Le Britannique de 37 ans a décroché le titre ce dimanche en Sardaigne, dernière manche de la saison, au terme d'un scénario à suspense. Il a terminé 5e, suffisant donc pour conserver 5 points d'avance sur son coéquipier chez Toyota, Oliver Solberg. Le Gallois succède ainsi au Français Sébastien Ogier, nonuple champion du monde au palmarès du WRC. En F1 maintenant, Max Verstappen a lui remporté ce dimanche le Grand Prix de Bahreïn, disputé cette fois en Malaisie. Le Néerlandais, parti en pôle, décroche sa première victoire de la saison au terme d'une course perturbée par la pluie. Il devance Kimi Antonelli et Lewis Hamilton. Les Britanniques de Mercedes restent eux largement leaders du championnat.

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0: 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Il est 20h.
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2: Bonsoir à tous. Nouvelle suite judiciaire après les violences survenues vendredi à Belfort en marge d'une manifestation lycéenne. Le jeune homme interpellé par un commandant de police, ensuite roué de coups par plusieurs personnes, a déposé plainte pour tentative de meurtre contre le policier. Des images diffusées en ligne montrent leur altercation dans un cours d'eau. Le procureur écarte lui l'hypothèse d'une tentative de noyade, précisant que l'eau n'atteignait que la cheville. Justement, Laurent Nunez réfute toute intervention disproportionnée des policiers contre les blocages. Policiers et gendarmes interviennent avec fermeté et sans délai pour faire cesser les dégradations, violences, exactions commises par les fauteurs de troubles, et ce, avec proportionnalité, sous le contrôle de leur hiérarchie et le cas échéant de la justice. Voilà ce qu'a affirmé aujourd'hui sur X le ministre de l'Intérieur. Demain, en tout cas, ce sont entre 400 et 500 établissements qui seront totalement ou partiellement fermés, a indiqué le ministre de l'Éducation nationale. La proposition de Gabriel Attal de former une grande coalition pour la présidentielle se heurte déjà à un refus à gauche. Le candidat Renaissance souhaite rassembler de la gauche social-démocrate à la droite républicaine, notamment pour éviter un second tour Le Pen-Mélenchon. Mais les soutiens de Raphaël Glucksmann ferment la porte. Boris Vallot a appelé à une rupture totale avec les 10 dernières années, tandis qu'Yannick Jadot a répondu même pas en rêve. Les candidats à la primaire PS Place Publique qui débattront ce dimanche soir d'ailleurs, avant le vote prévu les 9 et 10 octobre. On part à l'université Cornell aux États-Unis où une enquête externe va examiner la gestion d'une affaire de viol en

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1: Cette semaine au cinéma, Tom Cruise veut sauver le monde d'une catastrophe qu'il a lui-même provoquée.
2: Je vais pas y aller par quatre chemins, on est mal barré.
1: Première grosse sortie cette semaine donc, Digger, une comédie satirique au casting impressionnant. Derrière la caméra, on retrouve le réalisateur oscarisé de Birdman et de The Revenant. Tom Cruise incarne Digger Rockwell, présenté comme l'homme le plus puissant du monde. Persuadé de pouvoir sauver l'humanité, il se lance dans une mission effrénée pour réparer un désastre dont il est lui-même le responsable.
2: Celle-là, je m'y attendais pas.
3: Je suis sûr que vous devez avoir quelques questions.
4: Pourquoi votre femme peut pas finir sa saga ?
1: Deuxième grosse sortie, Verity. Dakota Jackson incarne une écrivaine en difficulté engagée pour terminer les romans de Verity Crawford, une autrice à succès interprétée par Anne Hathaway. Installée dans sa maison, elle découvre des notes personnelles particulièrement inquiétantes et commence à s'interroger sur Jeremy, le mari de Verity. Manipulation, attirance et obsession, difficile de savoir où se trouve la vérité.
5: Ah, là on va faire une vidéo de ouf, gros, tu vas devenir une star. T'as déjà fait du théâtre, toi, un peu, comme ça, tu joues.
6: T'as vu, Marvin, moi, je joue pas dans tes vidéos de schlag, je te préviens.
1: Place à l'horreur avec Kraken. Cinq jeunes pénètrent dans une tour abandonnée entourée de mystérieuses disparitions. Attention, le film est interdit au moins de 16 ans.
7: C'est quoi ce truc bizarre ici, fais-nous ce casque.
8: Toute ma vie a abouti ici.
1: Côté français, notre salut d'Emmanuel Mar nous ramène en septembre 40. Swan Harlow incarne un homme sans argent ni relation qui débarque à Vichy et voit dans le nouveau régime une occasion de réussir. Présenté en compétition à Cannes, le film a remporté le prix du scénario. Enfin, Mémoire de fille marque le passage au long métrage de Judith Godrèche autour d'un épisode de la jeunesse d'Annie Ernaux avec notamment Tess Barthélémy et Valérie Dréville.
9: Je voulais absolument faire cette colonie pour être avec des filles relax comme toi.
10: Relax.

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0: L'Infociné, Philippe Fournier.
1: Cette semaine au cinéma, Tom Cruise veut sauver le monde d'une catastrophe qu'il a lui-même provoquée.
2: Je vais pas y aller par quatre chemins, on est mal barré.
1: Première grosse sortie cette semaine donc, Digger, une comédie satirique au casting impressionnant. Derrière la caméra, on retrouve le réalisateur oscarisé de Birdman et de The Revenant. Tom Cruise incarne Digger Rockwell, présenté comme l'homme le plus puissant du monde. Persuadé de pouvoir sauver l'humanité, il se lance dans une mission effrénée pour réparer un désastre dont il est lui-même le responsable.
2: Celle-là, je m'y attendais pas.
3: Je suis sûr que vous devez avoir quelques questions.
4: Pourquoi votre femme peut pas finir sa saga ?
1: Deuxième grosse sortie, Verity. Dakota Jackson incarne une écrivaine en difficulté engagée pour terminer les romans de Verity Crawford, une autrice à succès interprétée par Anne Hathaway. Installée dans sa maison, elle découvre des notes personnelles particulièrement inquiétantes et commence à s'interroger sur Jérémy, le mari de Verity. Manipulation, attirance et obsession, difficile de savoir où se trouve la vérité.
5: Ah, là on va faire une vidéo de ouf, ou tu vas devenir une star. T'as déjà fait du théâtre, toi, un peu, comme ça, tu joues.
6: T'as vu, Marvin, moi, je ne pas parler dans tes vidéos de schlag, je te préviens.
1: Place à l'horreur avec Kraken. Cinq jeunes pénètrent dans une tour abandonnée entourée de mystérieuses disparitions. Attention, le film est interdit au moins de 16 ans.
7: Est-ce que c'est un truc bizarre ici, fait dans ce casque.
8: Toute ma vie a abouti ici.
1: Côté français, notre salut d'Emmanuel Mar nous ramène en septembre 40. Swan Harlow incarne un homme sans argent ni relation qui débarque à Vichy et voit dans le nouveau régime une occasion de réussir. Présenté en compétition à Cannes, le film a remporté le prix du scénario. Enfin, Mémoire de fille marque le passage au long métrage de Judith Godrèche autour d'un épisode de la jeunesse d'Annie Ernaux, avec notamment Tess Barthélémy et Valérie Dréville.
9: Je voulais absolument faire cette colonie pour être avec des filles relax comme toi.
10: Relax.

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1: Bonsoir à tous. Rugby d'abord, Montpellier et Toulon se retrouvent ce dimanche pour clôturer la cinquième journée de top 14. Le MHR, dixième avant le coup d'envoi, veut rebondir après sa lourde défaite à Toulouse 40-18. Pour sa part, le RCT, 13e, reste sur sa dernière victoire de la saison contre Vannes 28-10, là où il a obtenu le bonus offensif. Les Toulonnais qui cherchent désormais un premier succès à l'extérieur. Le coup d'envoi sera lui donné à 21h05 depuis le stade de la Mausson ce dimanche soir. Du côté des terrains de football, la quatrième journée de Ligue des Nations se poursuit ce dimanche aussi avec plusieurs affiches au programme, notamment Grèce-Allemagne, Pays-Bas-Serbie et Portugal-Norvège, toutes à 20h45. Ici, le Portugal vise un quatrième succès consécutif, tandis que la Grèce et les Pays-Bas se disputent la tête du groupe A2. Demain, les Bleus de Zinedine Zidane retrouveront eux la Belgique au Stade de France dès 20h45. La France, qui a concédé un nul un but partout contre l'Italie vendredi, cherchera à reprendre elle la tête du groupe A1. Le Paris Basketball se déplace au Mans, lui, ce dimanche soir pour la deuxième journée de Betclic Elite avec un coup d'envoi à 18h50. Les Parisiens, champions de la Supercoupe LND, restent invaincus en championnat après leur victoire à Nancy. Ils viennent aussi de battre Konasa en Euroleague. Le Mans, de son côté, s'est incliné face à Aris Thessalonica en Eurocup et tentera de rebondir devant son public ce soir. Elfyn Evans est champion du monde des rallyes pour la première fois. Le Britannique de 37 ans a décroché le titre ce dimanche en Sardaigne, dernière manche de la saison, au terme d'un scénario à suspense. Il a terminé 5e, suffisant donc pour conserver 5 points d'avance sur son coéquipier chez Toyota, Oliver Solberg. Le Gallois succède ainsi au Français Sébastien Ogier, nonuple champion du monde au palmarès du WRC. En F1 maintenant, Max Verstappen a lui remporté ce dimanche le Grand Prix de Bahreïn, disputé cette fois en Malaisie. Le Néerlandais, parti en pôle, décroche sa première victoire de la saison au terme d'une course perturbée par la pluie. Il devance Kimi Antonelli et Lewis Hamilton. Les Britanniques de Mercedes restent eux largement leaders du championnat.

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